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0: 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Il est 7h. Bonjour, bonjour.
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0: Et bienvenue dans le plus kiki des Wake Up Mix. Comme tous les matins, on se réveille ensemble comme il se doit, avec de la bonne musique. Et ce matin, place au miel, place au sucre, place au sirop d'érable, comme j'aime l'appeler, sur les pancakes, les plus kiki pancakes qui soient. Et on commence tout de suite avec 10 minutes d'afrobeat afropop avec Tai Iwar et le titre Don't Lie, Black Bones et Odomodu Black sur le featuring Dollars. Mais tout de suite, c'est Pato Ranking et Victoni avec Babylone. C'est parti, tenez-vous prêts, ça va être l'heure des frissons dans le plus kiki des Wake Up Mix sur Move. Bon réveil les amis.
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0: À l'instant, c'était Ogramia avec Ordinary Love. C'est l'heure des pépites, comme finalement chaque minute sur Move. À suivre, Ayra Starr avec All the Love, Rema avec Dirty, Noon Dave et Project avec Vibration. C'est parti, c'est le plus kiki des Wake Up Mix que vous écoutez sur Move. Bon début de journée.
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0: À l'instant, la collab d'Adju et Taiki avec I Love You. On reste du côté de l'amour avec Emma et Jungly et leur titre Bisomi Ballet. Mais tout de suite, ça va être Pranglish avec Candy. J'ai hâte. J'ai hâte parce que tout ça là, ce ne sont que des pépites que vous écoutez dans le plus kické des Wake Up Mix sur Move. Bon début de journée, les amis.
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0: Et c'est avec cette collab Oxlade et Aigle Fally Poupa sur le titre IPA que l'on termine une première partie du Wake Up Mix. Un Wake Up Mix que vous pouvez retrouver du lundi au dimanche en FM, en DAB+, et sur l'application gratuite Radio France. Nous, on se retrouve à 8h pour la deuxième partie du Wake Up Mix avec encore une fois 30 minutes de bon son. Alors restez branchés, on se retrouve juste après ça.
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0: 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Il est 8h, bonjour la famille. 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Et comme tous les matins, je m'occupe de réveiller vos petites oreilles, les oreilles de mes chouchous, avec le plus kiki des Wake Up Mix. Et vous connaissez la formule. Aujourd'hui, c'est 100% douceur, 100% miel. Qui dit 100% miel dit 100% R&B. Et on commence sans plus tarder avec Robin Thicke et le titre Superman, Erykah Badu avec I'll Call You Back, Music Soul Child avec So Beautiful. Mais tout de suite, c'est Alicia Keys avec Like You Never See Me Again. C'est parti, c'est le plus kiki des Wake Up Mix que vous écoutez sur Move. Bon réveil les amis.
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0: C'est une pépite issue de son album éponyme. C'était Beyoncé avec Pretty Hurts. Pour la suite du son, du Rihanna et Future avec Love Song, du Lolo Zouaï avec Brooklyn Love. Mais tout de suite, c'est les FLO avec Soft. C'est parti. C'est le plus kické des Wake Up List que vous écoutez sur Move. Tout en douceur, on se réveille. Allez, bon début de journée, les amis.
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0: La collab incontournable Kendrick Lamar et CZA avec Luther. Pour les 10 prochaines minutes, je vous propose un peu de Kaliuchis, un peu de Metro Booming et un peu de K1 avec Bite Me. C'est parti. C'est le petit kiki des Wake Up Mix qui dit kiki, dit miel, dit R&B, dit du bon son bien mixé. Allez, on y va. Bon réveil, les amis.
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0: Cette pépite de Kelani Out the Window, et c'est avec ce velours que l'on termine un bon Wake Up Mix, un Wake Up Mix que vous pouvez retrouver du lundi au dimanche sur Move, en FM, en DAB+, et sur l'application gratuite Radio France. Demain, retrouvez DJ Serum au platine du Wake Up Mix, et je vous abandonne pas comme ça, restez branchés, puisqu'on se retrouve juste après ça.
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Pour nous, ça coule des propos compromettants, compromettants. 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